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13: Sunday. Cloud today, but also a 40% chance of showers and maybe a thunderstorm late this afternoon. It'll be windy, getting up to 23, a humidex 25. Cloudy tonight, chance of showers this evening and after midnight, then clearing, breezy down to 13. Sun and cloud on Sunday, 30% chance of showers with a high of 22.
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